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1: Quand le premier homme ouvrit les yeux sur l'univers qui l'entourait, et quand à son oreille parvinrent les premiers murmures de la nature qui s'éveillait, il éprouva aussitôt le besoin de fabriquer de ses mains la musique dans la lumière du soleil.

la musique dans la lumière du soleil, que lui inspirait la majestueuse harmonie de l'univers.

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0: Mesdames et messieurs, merci d'être venus si nombreux au Palais du Peuple pour le gala anniversaire du Bembe Agence Nationale. 1961-1971, 10 ans de succès au mérite du célèbre orchestre de renommée internationale, le Bembe Agence Nationale de la République de Guinée. Dix ans de succès, mais aussi 10 ans de recherches et de travail pour atteindre à ce qu'il est convenu d'appeler le néoclassicisme de la chanson moderne africaine. Orchestre dans le vent du renouveau, à la tête des hits parades des radiodiffusions africaines, voici la composition du Sili Orchestre, le Bembe Jazz National. Vous avez Amidou Diaouné, chef d'orchestre à la basse.
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0: Kaba Mohamed Ashken, stratège de la formation, premier trompette.
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0: Kamara Sekou Logro, deuxième trompette, l'administrateur et animateur. Dorego Clément, premier saxo ténor et soprano. Traoré Bangali, gros bois, second saxo ténor. Et maintenant, à la section rythmique, Kondé Mori Mangala à la batterie. Diabaté Siaka au tumba. À la section cordophone, le guitariste de charme, l'exubérant Sekou Diabaté Bembeya. Il est accompagné par Kamara Mamadi, dit vieux, second guitariste. À la section vocale, Kaba Salifou, deuxième chanteur au maracas. Et pour terminer, l'animateur fulgurant, l'inimitable Kamara Bouakar Demba, voici Bembe Agence Nationale, 10 ans de succès.
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1: Adepte des bassins l'été, roi des patinoires l'hiver, l'Autrichien Karl Schaffer a en effet mené une double vie sportive avec davantage de réussite sur l'eau figée par le froid. Karl Schaffer est né en 1909 à Vienne, il est un touche-à-tout, la musique mais surtout le sport. Fin nageur, collectionnant les titres nationaux dans les bassins, en 1928, c'est aux Jeux d'hiver qu'il prendra part une première fois, se classant quatrième au patinage artistique. L'été suivant, il se rend à Amsterdam pour décrocher un titre aux 200 mètres brasse des Jeux d'été néerlandais, mais il ne peut décrocher sa place en finale. Qu'importe, Karl poursuit sa destinée sportive, les années passent, et son palmarès quant à lui se fournit, champion d'Europe puis du monde, patin au pied. En 1932 à Lake Placid aux États-Unis, Schaffer impressionne et devient champion olympique de patinage artistique. Une expérience réitérée et réussie 4 ans plus tard à Garmisch-Partenkirchen en Allemagne, alors qu'il a remporté tous les titres internationaux et d'Autriche sans discontinuer depuis 1930. Au total, l'Autrichien sera sacré 7 fois champion mondial et devient octuple champion d'Europe. Sa carrière sportive s'achève comme elle l'a commencé, ou presque, aux Jeux d'été de Berlin en 1936 sur un 200 mètres brasse auquel il ne prendra finalement pas place. Karl Schaffer disparaîtra le 23 avril 1976. Allez, on se donne rendez-vous demain pour d'autres histoires d'un jour avec Mémoire Sport.
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Vous êtes bien connecté sur le réseau FM+, toujours sur le 91 pour Montpellier également. C'était Rock'n'Roll, mission hebdomadaire consacrée au rock, toutes les formes de rock sans restriction, depuis l'origine jusqu'à maintenant. Et bonne écoute à tous.

amis du rock et de la rock music, bienvenue à tous dans Barrock'n'Roll. Nouvelle émission, première émission d'été, donc émission d'été, émission allégée en commentaire, mais certes pas en musique. Et cette émission s'est ouverte avec le Walking Blues de Hotuna, une piste plutôt cool avec un bon tricotage de guitare. Allez, on poursuit et évidemment on reste dans le même cool pour cet été tout à fait naissant avec Celebrate Summer, célébrer l'été. C'est une piste de Mark Bolan avec son groupe T-Rex. C'est pas récent, mais ça a toujours du rouge. Il y a toujours du groove, du soft boogie. Bonne écoute à tous.

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3: Allez, vous êtes toujours sur le 91 FM à Montpellier, également le 103.2 pour Nîmes avec Radio Alliance Plus. Vous écoutez Baroque and Roll, fin de séquence avec l'excellent et le redoutable George Thorogood avec son groupe The Destroyers. Et là, c'était un public pour fêter le 30e anniversaire de sa carrière. Pour le coup, il reprenait vraiment un standard de blues, Nighttime is the Right Time, qu'il a totalement arrangé à sa façon, bien évidemment. Allez, cette émission se poursuit. On reste dans l'univers du rock, voire du rock and roll pour l'heure. Et on retourne dans les 70s avec un groupe qui fut un petit peu le parent pauvre de ce groupe de rock anglais hyper connu, très connu, en tout cas pour ceux qui aiment le rock, je parle Dr. Feelgood. Et là, il s'agit du groupe The Pirates. Les Pirates qui ont été la succession du groupe des 70s, tout début des 70s, Johnny Kidd and The Pirates. Ils n'ont rien à envier au Dr. Feelgood, c'est très similaire, peut-être une grosse influence du Dr. Feelgood, du groupe sur ce même groupe, The Pirates. Seul bémol, peut-être le chanteur qui n'était pas à la hauteur de Librio, mais tout de suite, illustration à musique. Bonne écoute à tous.
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vous écoutez Baroque & Roll sur le 91 FM à Montpellier ou sur le 103.2 si vous êtes du côté de Nîmes et dans la région du Gard avec Radio Alliance Plus. Bonne écoute à tous.

fin de séquence avec le groupe Tool, un groupe américain californien, un groupe issu de Los Angeles. Bien que leur musique n'évoque pas forcément ni les palmiers, ni les plages ensoleillées de Californie. On revient sur du classique en sortant un peu du métal avec un autre extrait de l'album de Hot Tuna, America's Choice. Une belle friture de guitare, je vous laisse apprécier.

montagne, c'est son nom, bien sûr. Et malgré l'apparence liée à ce nom, il n'est pas canadien ni québécois, il est juste américain, qui est né dans le New Hampshire. Et c'est extrait de son album 2019. Allez, cette émission est bien avancée, il reste encore un peu de temps. Et vu le climat, la saison, on reste dans le cool avec le Grateful Dead. Bonne écoute.

Et voilà, c'est sur ces sons que cette émission se termine. Je vous retrouve la semaine prochaine, toujours sur le 91 au Point Montpellier. L'interface pour communiquer à propos de cette émission, si vous en avez envie, pour information sur la programmation musicale, dédicace musicale ou autre, c'est toujours sur le même numéro, le 06 06 48 74 30, 06 06 48 74 30, par SMS ou appel direct pendant la diffusion de cette émission. Bonne semaine à tous.

0: 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Bienvenue à tous dans Blues Time, le blues d'hier et le blues d'aujourd'hui. Une heure de blues pour faire passer le vôtre.
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amis du blues, bienvenue dans Blues Time, émission d'été, émission allégée. Allégée quelque peu en commentaire, mais certainement pas en musique. Et cette émission s'est ouverte avec les confidences de Robert Johnson à Tom Principato. Robert Johnson, Told Me So, titre de Tom Principato, un personnage que j'adore. Un personnage qui navigue entre des styles très différents en gardant son intégrité d'âme, mais sa technique incomparable au niveau de la guitare. Allez, on poursuit et on reste dans un groove légèrement différent en revenant en Europe. Bonne écoute.

êtes bien connecté sur le 91 FM à Montpellier, vous écoutez Blues Time. Cette séquence s'est terminée avec Swamp Music, un titre dû à Shooter Jennings, un parent du countryman Waylon Jennings, et cette piste avait quelque peu un petit parfum de Lynyrd Skynyrd. C'était précédé par le Suisse, donc là on était encore en Europe, avec Hank Sidhoué avec son Six Blade Knife. Pour cette émission, on poursuit avec Dave Thomas, extrait de son dernier album 2026. Dave Thomas, un bluesman anglais qui joue depuis les années 70, donc on retrouve sur cette piste, sur cet extrait, un parfum du British Blues, et en particulier quelque chose qui rappelle un petit peu l'aura et l'ambiance de John Mayall. Je vous laisse apprécier et découvrir peut-être. Bonne écoute à tous.

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1: Allez, c'était une piste acoustique d'Arlène Roth, au summum de sa forme, avec cette piste très inspirée qui date de 2019. La piste précédente était également due à sa dextérité et à son inspiration, une reprise de Matchbox sur un album antérieur. À suivre, un vieux bluesman de la Louisiane, Captain Luke, qui reprend pour le coup une piste de Tony Joe White, et pour ainsi dire la piste la plus connue qui a fait connaître Tony Joe White dans les années 70, Polk Saladani, tout de suite.

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toujours sur le 91.1 à Montpellier, vous écoutez Blues Time. Et cette séquence assez longue, finalement plus longue que celle que ce que je pouvais supposer, s'est terminée avec un extrait du dernier album de David Starr, intitulé Must Be Blue. C'était précédé par une version de ce titre qui fut rendue célèbre sur scène par James Cotton à l'époque où il était quand même assez jeune. Je parle de Rocket 88, Rocket 88, et donc là c'était servi par Harlan Roth, qui est accompagné et qui est totalement complice avec Johnny Winter quelques années avant sa disparition. La disparition, la mort de Johnny Winter, datant du 16 juillet 2014, du 16 juillet, donc presque l'anniversaire de sa mort à un jour près. Et tout en arrière également, une petite piste des Windy City Struggles. Et là, on était plutôt sur un groupe de Nouvelle-Zélande. Cette émission est bien avancée, mais il reste encore pas mal de temps. On continue avec les nouveautés de l'année 2026, voire 2025, avec Atua Blues. Et ce sera suivi peut-être par une version plutôt sympa du Saint Louis Blues.

Et voilà, c'est sur ces sons que cette émission se termine. Je vous retrouve la semaine prochaine, toujours sur le 91 de Montpellier. L'interface pour communiquer à propos de cette émission, si vous en avez envie, pour information sur la programmation musicale, dédicace musicale ou autre, c'est toujours sur le même numéro, le 06 06 48 74 30 06 06 48 74 30, par SMS ou appel direct pendant la diffusion de cette émission. Bonne semaine à tous.

Et bonsoir chers auditeurs de Contact FM Occitanie pour Carcassonne et Limoux. Et sur Radio FM Plus Montpellier, le coup d'envoi est donné pour une heure de Rock Again, l'émission musicale hebdomadaire, avec une explosion de musique rock en tout genre et sans oublier le punk et le punk rock. Nous allons pouvoir faire connaissance des nouveautés sorties cette année et bien entendu des hits qui auront marqué certaines périodes. À la régie, Léonie s'occupera de la technique et Joss au micro. C'est parti pour la première new song de cette programmation avec le groupe de rock alternatif de Manchester, Inspiral Carpets, qui existe depuis les années 80, et les revoici cette année avec Drag the Bag.

Après une pépite de Kings of Leon en 2003 avec Molly Chambers, nous revoici revenus en 2026 avec Monsieur Ricky Warwick, qui est un musicien nord-irlandais. Il a sorti ce single Fire and Vengeance, mais on peut le rappeler, il faisait partie des groupes comme Black Star Riders, puis depuis 2010, du groupe Thin Lizzy, que nous écouterons juste après avec un succès très connu. Il s'agira de Boys Are Back in Town.

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Et puisque nous étions en France avec cette superbe chanson de Dimonet avec Narcisse, nous allons y rester et nous rendre à Lyon pour connaître un groupe pop-punk transgenre, The Transatlantics, un groupe qui est né durant l'été 2025 et a enregistré plusieurs singles dont celui-ci Cloud Jam, sorti en décembre dernier. Et nous enchaînerons avec une nouveauté en post-hardcore d'un groupe américain Sparta avec Without Your Hands. De suite, The Transatlantics.

Un groupe mythique des années 60 qu'on ne peut oublier, The Velvet Underground. Et dans ce groupe, il y avait Monsieur Lou Reed. Nous avons pêché ce hit I'm Waiting for the Man et Rock Again sur Contact FM Occitanie sur Radio FM Plus Montpellier. Continue avec du punk et du punk rock. Et pour démarrer cette séquence, un groupe post-punk de Toulouse, Cathédrale, avec Gold Rush.

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Une vivacité dans cette séquence punk et post-punk qui donne envie de danser nous aura permis de découvrir des groupes comme Dynamite en 2024, le groupe Wire en 1977 et à l'instant une new song 2026 dans le style street punk, Boots on the Pavement avec Boots and Braces. Et comme vous pouvez le constater, les new songs dans le punk rock sont aussi nombreuses et il y en a une qui nous vient d'Italie avec le groupe This Must Be Hell et que Rock Again vous fait découvrir.

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Et pour finir la programmation de Rock Again de cette semaine, une transition a été faite après le groupe punk rock This Must Be Hell, avec un style hard rock mélodique dans l'esprit des années 80, mais il s'agissait d'une chanson de cette année d'un groupe canadien, Lockhart, avec Can't Shake It. Et après Lockhart vient d'être diffusé un succès de Van Halen en 1986 avec Can This Be Love. Nous allons devoir écouter la dernière chanson de cette programmation d'aujourd'hui, et le groupe américain de Louisiane, The Revivalist, est revenu cette année avec un soft rock Heart Stop.

C'était la dernière chanson de cette émission et Rock Again vous donne rendez-vous la semaine prochaine sur Contact FM Occitanie, sur Radio FM Plus Montpellier pour une nouvelle aventure. Le mardi à 17h sur Radio FM Plus Montpellier et toujours le mardi sur Contact FM Occitanie à 21h. Passez une très bonne soirée et à la semaine prochaine. Bye bye!

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